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1: Bonjour Lucas.
2: Bonjour.
1: Alors on va loin ce matin, un grand sommet mondial est consacré à l'intelligence artificielle. Il s'est ouvert tout à l'heure à Shanghai. Lucas, pourquoi c'est devenu un événement géopolitique ?
2: Eh bien, Lénaïque, hein, parce que c'est bien plus qu'un salon technologique. On peut même dire que c'est devenu un sommet de puissance. Je vais essayer de m'expliquer. Alors, du 17 au 20 juillet, Shanghai accueille la conférence mondiale sur l'IA et sa gouvernance. Xi Jinping doit même personnellement ouvrir l'événement et prononcer le discours principal. Le symbole, évidemment, est très fort. L'IA est désormais traitée par Pékin comme une technologie de souveraineté, à l'instar de la défense ou de l'espace. La Chine veut participer à l'écriture des règles internationales qui encadreront leur utilisation. En fait, depuis 2023, la Chine défend une initiative mondiale fondée officiellement, bien sûr, sur l'ouverture, la coopération et un meilleur accès des pays en développement à ces technologies. En fait, Pékin explique aux États du Sud qu'ils ne doivent pas dépendre éternellement de quelques entreprises américaines. Et ça marche, figurez-vous. Hier, 29 pays ont signé la création d'une organisation mondiale de coopération sur l'IA, dont le siège sera installé à Shanghai. Parmi les fondateurs figurent notamment la Russie, le Bélarus, la Serbie, Cuba, le Brésil ou encore le Venezuela, 10 États africains et même 12 pays asiatiques. Le Sud global est en marche et la Chine, ici, est en tête. C'est simple, aujourd'hui, Xi Jinping va donc chercher à proposer un nouvel ordre mondial de l'intelligence artificielle.
1: Mais alors Lucas, est-ce que la Chine a vraiment les moyens technologiques de rivaliser avec les États-Unis ?
2: Alors déjà, il faut sortir d'une vision trop simpliste selon laquelle les États-Unis domineraient tout et la Chine ne ferait que copier. Le rapport 2026 de Stanford sur l'IA considère par exemple que l'écart de performance entre les meilleurs modèles américains et les meilleurs modèles chinois s'est pratiquement refermé. En mars dernier, le meilleur modèle américain ne devançait son rival chinois que de 2,7%. Les États-Unis produisent encore davantage de modèles de premier plan, mais la Chine domine en volume de publications, de brevets et dans l'installation de robots industriels. En fait, les sanctions américaines contre la Chine ont accéléré la recherche d'autonomie de Pékin et ça marche également. Huawei doit présenter à Shanghai son, attention, hein, Atlas 950 SuperPod, une infrastructure capable de relier plus de 8000 processeurs chinois et de les faire fonctionner comme une seule et même machine. L'idée est de compenser la faible performance individuelle des puces chinoises par leur mise en réseau à grande échelle. L'autre avantage chinois, ce sont des modèles dits ouverts, ils sont donc moins chers, ils peuvent être téléchargés, modifiés ou encore adaptés à une langue. Pour synthétiser, les États-Unis conservent les meilleures puces aujourd'hui, mais la Chine dispose de modèles moins chers, plus ouverts et diffusés plus largement.
1: Alors Lucas, est-ce que la Chine peut finalement gagner cette guerre mondiale de l'intelligence artificielle ?
2: Alors, tout dépend ce que signifie ici gagner. On imagine souvent cette compétition comme une course au modèle le plus intelligent, mais je crois que la bataille décisive sera peut-être celle de la diffusion. Quel écosystème sera choisi par le plus grand nombre de pays ? La Chine veut proposer une sorte de nouvelle route de la soie numérique, après les ports, les chemins de fer et les télécommunications. Elle veut fournir les centres de données, les modèles, les formations et les normes, finalement, de l'IA. C'est moins cher et plus adaptable. De leur côté, les États-Unis insistent davantage sur un écosystème fermé. Leur stratégie prévoit d'exporter ce qu'on appelle une pile technologique complète qui comprendrait pêle-mêle les puces, les centres de données, les logiciels, les applications, le tout au standard américain. Ce sont donc deux industries qui s'affrontent avec deux visions de l'ordre numérique mondial et deux manières de créer de la dépendance. Sur le plan géopolitique, cette bataille de l'IA consiste à organiser de nouvelles sphères d'influence. Un pays qui choisit les technologies américaines ou les technologies chinoises, s'insère dans un ensemble de dépendances. Derrière la compétition industrielle se joue donc une bataille très classique de puissance pour répondre à cette maxime précisément. Celui qui contrôlera les infrastructures numériques fixera les normes du 21e siècle.
1: Alors j'ai un peu peur d'avance de la réponse, Lucas, et les Européens dans tout ça ?
2: Ah oui, vous avez raison d'avoir un peu peur. Les Européens, il leur reste à inventer une troisième voie. Évidemment, quelque part, probablement, entre la domination des géants privés américains et le contrôle étatique chinois. Pour le moment, on n'en prend pas vraiment le chemin, mais ça, c'est une autre histoire. Et ce sera peut-être, probablement, l'objet d'une prochaine chronique. Bon week-end.
1: Bon week-end, Lucas.
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1: Et à 7h48 sur Radio Classique, nous retrouvons Augustin Lefèvre pour son journal imprévisible. Bonjour Augustin.
3: Bonjour Lénaïque, bonjour à tous.
1: Alors certains se préparent, peut-être vous derrière votre poste, à partir en vacances ce week-end. Et ça sera peut-être au camping, premier mode d'hébergement l'été.
3: Oui Lénaïque, chaque année des millions de Français choisissent une tente, une caravane ou un mobilhome. Mais dans l'imaginaire collectif, le camping est encore associé à une certaine catégorie de la population.
4: Alors ? On n'attend pas Patrick ?
3: Franck Dubosc en Patrick Chirac, c'est camping il y a 20 ans, la recette classique de la comédie française de ces dernières décennies. On oppose deux catégories sociales. Ici, un médecin joué par Gérard Lanvin tombe en panne et n'a d'autre choix que de découvrir un mode de vie exotique.
5: Et pourquoi vous n'achetez pas une maison ici alors ?
6: Oh bah non, on sera obligé de venir là tout le temps.
5: Mais puisque ça fait 30 ans que vous venez ici tous les ans.
6: Mais c'est pas pareil. Là, si on veut, on peut aller ailleurs. C'est ça le camping.
3: C'est ça le camping. Franck Dubosc, le co-scénariste du film, voulait tenter de sortir de certains clichés.
7: Les reportages à la télévision choisissent des campings. Souvent, c'est le camping de Port-Grimaud. Parce que Port-Grimaud est à côté de Saint-Tropez. Et on veut voir des campeurs aller rêver devant les riches. Et là, on nous montre des beaufs. Et nous, on a voulu éviter ça. C'est pour ça que le film est intéressant. C'est que ça parle de gens d'une France moyenne. On sait plus les mots. Est-ce qu'on doit dire prolétaire ?
8: Moi, je dis du français ordinaire. Français, mon père, ma mère, qui sont des gens ni mieux que les autres, ni moins bien.
7: Parler d'eux, et parler d'eux en bien, oui, avec amour, sont les vedettes du film. On va quand même pas se mettre à les rendre méchants.
3: Et plus de 5 millions d'entrées. Le lieu de tournage, un camping près de la dune du Pilat, on a bien profité.
9: À la réception, on surfe sur la vague camping. Réservation et questions sur le tournage vont de pair.
10: Nous n'avons pas encore la tente de Patrick, mais nous comptons en mettre une, effectivement, sur l'emplacement E20. On est fiers, ça s'est passé chez nous. On joue la carte du film à fond. C'est extraordinaire.
3: 2006, c'est aussi l'année de lancement de la série Camping Paradis sur TF1. Il faut dire que le camping est idéal pour un scénariste. Un lieu clos, un espace à partager, une certaine idée de la convivialité et une familiarité de l'audience. Là aussi, la frontière se brouille entre fiction et réalité puisqu'un label de camping a été lancé en 2020.
11: Les vacances Camping Paradis. Bien plus que des vacances, la magie de la série, l'expérience en vrai.
3: Un label qui coïncide avec le changement d'image du camping depuis quelques années. On observe une montée en gamme dans certains, plus aucun emplacement pour planter sa tente.
12: À ce stade, on se demande si les vacances en camping sont encore accessibles pour les classes populaires ou si elles sont devenues l'apanage d'une clientèle aisée, puisque la moitié des campings a plus de 3 étoiles. Celui-ci en a 5 et on a clairement l'impression de rentrer dans un hôtel de luxe.
13: Déjà ici, c'est très calme. Il n'y a pas de musique, il n'y a pas de bruit.
14: Qu'est-ce que vous faites là ?
15: Une séance de méditation, donc respiration et méditation guidée.
16: Ici, le mot camping n'est écrit nulle part. On parle plutôt de glamping. Du glamour camping.
3: Glamping ou hôtellerie
1: c'est
3: de plein air.
1: C'est pas très joli.
3: Non, alors surtout, on ne sait pas tellement comment le prononcer.
1: C'est ça.
3: Ça n'évoque pas tellement le glamour. En tout cas, il faut dire que, en tout cas, cette distinction entre camping n'est pas nouvelle. Écoutez cette archive des années 70.
17: Les gens se disciplinent d'eux-mêmes. Ils ne se mélangent pas, en fait. Les gens savent très bien où ils doivent aller. Nous avions cet hiver des caravaniers qui n'étaient pas pour le terrain de camping de Port-Marly. Ils s'en sont très nettement rendus compte. Ils savent très bien là où ils doivent aller. Un terrain de seconde classe. Les gens vont parce qu'ils n'ont pas le moyen d'aller ailleurs. Et puis ça les embête d'avoir des caravanes trop belles, ça leur donne des complexes. Et finalement, ça se passe très bien, ça se passe très gentiment et il n'y a pas de problème.
3: Et en 1997, reportage sur cette famille de Calaisiens qui part près de chez elle, faute de moyens. Mais le regard est plutôt amusé.
18: Vivement qu'on arrive là-bas parce que bon, c'est le grand air, on respire, on pense à rien.
19: Là-bas, c'est à 2 kilomètres seulement de chez eux. La famille habite à Calais. Chaque année, elle passe ses vacances au camping de Calais.
18: Oh, il n'y a que ça d'agréable, l'apéro.
20: Pour nous, c'est des vacances, parce que on sort de la maison, on n'est pas stressé, on est en plein air, on est tous réunis, puis on fait des attractions qu'on ne fait pas chez nous.
3: Des campings à Calais, des campings sur la côte, la France est le deuxième pays au monde à avoir le plus de campings derrière les États-Unis. Il y en a 7400, et si je ne sais pas si vous le saviez, Lénaïque, vous pouvez même partir au camping à Paris.
1: Ah non.
9: Le bois de Boulogne a ses campeurs, ils viennent de Slovénie, de Pologne, de Belgique, d'Espagne. Pourtant, la réputation du bois, c'est vrai, ne tient pas à son camping. Mais il est le seul à être situé près du centre de Paris.
3: Alors, avec tout cela, imagine-t-on un ministre au camping ? La question avait été posée à Frédéric Lefèvre, aucun lien. Au début des années 2010, il était alors secrétaire d'État au tourisme.
21: On verra pendant les vacances des ministres aller camper ?
14: Bon, vous savez pourquoi pas. Les ministres sont des êtres humains.
3: Des êtres humains, mais on sent bien derrière cette réponse évasive qu'il n'en a pas du tout l'intention. Il a fallu attendre l'année dernière pour voir une ministre dans un camping. Non, elle n'était pas en vacances. C'était Rachida Dati, ministre de la Culture.
21: Excusez-moi, madame la ministre.
22: Oui.
21: Vous êtes en train de faire quoi?
22: Je suis en train de me renseigner sur toutes les activités culturelles qui auront lieu cet été dans les campings. C'est l'été culturel dans tous les campings de France. Ça sera plus de 1000 activités, 1000 événements dans les campings. Alors moi, je n'ai qu'une chose à dire. Rejoignez-nous dans tous les campings de France. Vous allez voir, les activités culturelles, elles sont exceptionnelles.
3: Un plan lancé avec Fabien Antoniente, réalisateur de camping, la boucle est bouclée. Ça avait fait beaucoup parler l'été dernier. Je cite en conclusion un article du Monde. Un objectif est déjà atteint, énerver les décideurs culturels. La ministre les rend fous et ça la ravit, comme si indigné faisait programme. Comme quoi, le camping reste encore un lieu de certains clivages.
1: Et c'était le journal imprévisible d'Auguste. Justin Lefebvre.
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1: Nous accueillons Pierre Fay pour son décryptage éco. Bonjour Pierrick.
23: Bonjour Lénaïque.
1: Alors, un plan de départ salé, Pierrick, ce pourrait bien être le feuilleton de l'été à France Télévisions.
23: Dans la catégorie thriller, plutôt que comédie d'ailleurs, c'est ce que révélait le site Satellifax hier après-midi, le groupe d'audiovisuel public envisagerait de mettre en place un vaste plan de départ volontaire. Un plan de départ, le mot qui fâche est lâché, il ne peut y avoir aucun tabou, avait reconnu la présidente de France Télévisions dans une interview aux Échos en novembre dernier. Ce plan pourrait concerner 1000 équivalents temps plein, ça représente un peu plus de 11% des effectifs du groupe. C'est beaucoup, mais c'est faisable. En raison de la pyramide des âges, selon Satellifax, France Télévisions compterait au moins 3100 salariés ayant plus de 55 ans, dont près de 200 ont plus de 65 ans et plus de 1100 ont entre 60 et 64 ans. Le problème, c'est qu'on parle d'un plan de départ volontaire et qu'il va falloir être persuasif pour pousser vers la porte des salariés qui ont vu récemment l'âge de la retraite à taux plein s'éloigner, même si la direction semble persuadée que les volontaires ne devraient pas manquer.
1: Alors, question, pourquoi ce plan, Pierrick ?
23: Il ne vous a sans doute pas échappé que les comptes de l'État ne sont pas bons, les déficits s'accumulent et tout le monde ou presque est appelé à écoper. C'est aussi le cas de France Télévisions. Son ministère de tutelle lui a demandé de trouver 150 millions d'euros d'économies cette année. Pas simple, d'autant que le marché de la publicité à la télévision est en berne pour toutes les chaînes. Mais l'idée de la direction, c'est de réduire les effectifs pour ne pas avoir à trop tailler dans les programmes et surtout dans la création, comme le proposait le ministère de la Culture. Grâce à ce plan de réduction des effectifs, France Télé pourrait économiser entre 70 et 80 millions d'euros chaque année à partir de 2028.
1: Mais alors l'économie, j'imagine, Pierrick, que ce n'est pas la seule explication ?
23: Non, c'est aussi un dossier devenu très politique. Delphine Ernotte est sous pression, surtout après le spectacle de la commission d'enquête sur l'audiovisuel public, dont le président a tiré à boulets rouges sur la gestion du service public et sur les dépenses jugées somptuaires, notamment lors du Festival de Cannes en 2023. En attendant, Delphine Ernotte, reconduite à son poste en mai 2025, met en avant son bilan et le chemin déjà parcouru. Devant la commission, elle a assuré que France Télévisions coûte aux Français 500 millions de moins qu'à son arrivée. Dans les Échos, elle a aussi rappelé les réductions d'effectifs déjà réalisées. En 2015, il y avait 10 000 salariés à France Télévisions contre 8 700 actuellement. Demain, il pourrait donc y en avoir 1 000 de moins. Mais ce sera au Premier ministre de trancher entre le plan proposé par France Télé et celui avancé par la ministre de la Culture, avec l'espoir que la question de la privatisation de l'audiovisuel public, un des thèmes favoris du RN, ne revienne pas s'immiscer dans la campagne présidentielle.
1: Merci Pierrick et bon week-end.
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1: J'accueille Richard Flurin du Figaro. Bonjour Richard.
24: Bonjour Lénaïque.
1: Alors à 9 mois, Richard, de la présidentielle, les candidatures se multiplient. Malgré tout, certains anticipent un invité surprise, l'avènement d'une personnalité que personne n'avait vu venir.
24: C'est le propre, effectivement, du moment politique que nous vivons. La campagne à proprement parler n'a pas encore commencé. À part la France Insoumise et le Rassemblement National, aux ordres de leur leader incontesté, les différents camps cherchent toujours le meilleur candidat. Retailleau ou Zemmour, Attal ou Philippe, Glucksmann ou Hollande. Ce climat d'incertitude favorise favorise l'éclosion des ambitions. Chacun pousse son avantage, même le plus improbable des prétendants. David Lisnard, Dominique de Villepin, Karim Bouamran, Delphine Bateau, ces petits candidats ne sont pas tous devenus fous. Ils veulent profiter d'un quart d'heure de célébrité. L'objectif est de se faire davantage connaître des Français, de mettre des sujets à l'agenda médiatique. Dans ce grand bazar, les scénarios les plus improbables sont permis, des tickets inimaginables ou des candidatures surprises. Certains imaginent Jean Castex, Michel-Édouard Leclerc ou Mathieu Pigasse sortir du bois et l'emporter contre toute attente. Parfois, les intéressés entretiennent eux-mêmes le doute. Souvent même, il s'agit de ne pas insulter l'avenir et de jouir pleinement d'un statut de présidentiel.
1: Alors Richard, comment est-ce que ça va finir? Parce qu'à la fin, il faudra bien que le nombre se réduise.
24: Tout à fait. À cette phase de pré-campagne qui se caractérise par le flux et le reflux des hypothèses, succédera la campagne proprement dite. Ce basculement devrait intervenir à l'hiver prochain. C'est le moment où les Français entrent véritablement dans la présidentielle. Le moment des grands meetings qui coûtent très cher, plusieurs centaines de milliers d'euros. Le moment où les 500 signatures de maires deviennent pressantes. Le moment aussi où une simple erreur sur un plateau de télévision peut condamner un candidat à la relégation. D'ici là s'opérera donc une rationalisation de l'offre politique encore éclatée aujourd'hui. Des ralliements, des abandons, des clarifications qui devraient intervenir à partir de la rentrée de septembre. Les sondages, quoi qu'on en pense, joueront un rôle clé. Il sera difficile pour un candidat crédité de moins de 5% de maintenir sa candidature coûte que coûte. Surtout dans le climat de gravité qui est entretenu par l'ensemble du spectre politique. Pour certains, il s'agit d'éviter à tout prix Marine Le Pen d'accéder à l'Élysée. Pour d'autres, de faire barrage à Jean-Luc Mélenchon. Quoi qu'il en soit, à la fin des fins, les naïgs, le nombre de candidats ne devrait pas exploser.
1: Et c'était l'édito de Richard Furlin du Figaro. Bon week-end Richard.
24: Bon week-end.
1: À lundi. Et à 8h15, j'accueille Marie Laurent, mon invitée ce matin. Bonjour.
0: Bonjour.
1: Alors, on l'a évoqué tout à l'heure avec Lucas Aubin dans l'Écho du Monde. La conférence mondiale sur l'intelligence artificielle a débuté ce matin à Shanghai. C'est l'occasion de parler de cette course folle qui s'est engagée il y a quelques années. Jamais une technologie ne s'était imposée aussi vite, avait déboulé dans nos vies aussi profondément. Qui a pris le premier train de l'IA, les Chinois ou les Américains? Où en sommes-nous, nous autres Français? On va voir ça avec vous, puisque on a pu voir sur France 5 il y a quelques jours le documentaire que vous avez co-réalisé avec Barbara Steck, Chine-USA, la guerre de l'IA. Alors l'actualité, Marie-Laurence, ce matin, c'est ce grand barnum où chacun vient montrer qu'il a la plus puissante des IA. C'est un peu comme un gros défilé militaire, mais version intelligence artificielle.
0: Oui, c'est un petit peu ça. C'est vrai qu'il y a une guerre qui s'est engagée. On peut parler de guerre technologique. Il y a beaucoup d'analogies qui sont avec la guerre froide, parce qu'on a une course qui s'est lancée et ça s'est fait dans un temps effectivement très resserré. C'est-à-dire que dans le quotidien des gens, l'IA, c'est surtout ChatGPT qui est arrivé dans nos vies aux alentours de 2023. Voilà, on a commencé à l'utiliser 2024. Et là, en l'espace de 2 ans, on voit tous dans nos jobs au quotidien que ça a pu envahir déjà pas mal de et remplir pas mal de fonctions pour nous aider. Nous aider ou nous remplacer,
1: oui,
0: c'est évidemment la grande question. Et donc ça, il y a deux États qui sont emparés de cette problématique très très vite. Les Américains avaient une longueur d'avance évidemment parce qu'ils ont la puissance de calcul, ce qui est essentiel en matière d'IA. Donc ils ont les puces, donc toute la puissance de calcul elle est plutôt américaine aujourd'hui. Ils ont aussi l'investissement privé qui est colossal, mais les Chinois sont assez près derrière et commencent à rattraper les États-Unis de manière assez marqué. Ça s'est vu au moment de début 2025, l'investiture de Donald Trump, c'est l'ouverture du film. Il lance au lendemain de son investiture un programme colossal d'investissement de 500 milliards de dollars dans l'IA. Et donc c'est vraiment une ruée vers l'or aux États-Unis qui construisent des data centers à tout va, partout, et ça commence d'ailleurs à affoler les populations. Et le jour même, DeepSeek est lancé en Chine, donc c'est un concurrent de ChatGPT en fait, hein, et un logiciel extrêmement peu cher, enfin qui a pu être réalisé avec de petits moyens, sans l'accès aux puces avancées américaines, et qui commence à concurrencer ChatGPT très très fort.
1: Alors avec des Chinois qui néanmoins, Marie-Laurent, ont peut-être une petite avance en termes de ce qu'on appelle les terres rares que les Américains n'ont pas, par exemple. Est-ce que ça peut là jouer également sur une supériorité de la Chine dans sa volonté de rattraper les États-Unis?
0: Alors complètement, parce que autant les États-Unis peuvent essayer d'empêcher les Chinois d'accéder à leurs puces, c'est ce qu'a voulu faire Trump dès 2016 en restreignant en fait l'export production de puces américaines pour empêcher les Chinois de les utiliser, notamment dans leur armée. Autant les terres rares, là, les Américains sont ultra dépendants. C'est-à-dire que les Chinois ont 90% effectivement du monopole de raffinage, notamment des terres rares. Ils ont des terres rares, mais surtout, ils savent les raffiner. Et donc, ça, c'est un atout essentiel et qui sera déterminant dans la course du futur. Les Américains en ont bien pris conscience. C'est pourquoi ils relancent des sites comme Mountain Pass en Californie, qui était une des premières, un des premiers sites d'extraction de terres rares dans les années 70 pour les téléviseurs, etc. Ça, beaucoup de nos terres rares au niveau mondial venaient de là, mais ça avait été fermé. Donc là, ils la relancent, mais tout ça prend du temps. Et donc, les Chinois ont une avance considérable dans ce domaine-là et comptent bien l'utiliser. On l'a vu en 2012, ils ont empêché les Japonais d'accéder à leurs terres rares. Donc, les Américains font une analogie. Ils disent, voilà, le Moyen-Orient a le pétrole, les Chinois ont les terres rares. Et pour eux, c'est comme s'ils braquaient, ils en ont fait un genre de fusil braqué sur l'industrie américaine. Et donc, c'est une image qui est assez parlante.
1: Alors, c'est une autre donnée que je voulais aborder avec vous, Marie-Laurent. Nous vivons aujourd'hui dans un monde en guerre, plusieurs guerres, évidemment, avec les débuts de l'intelligence artificielle en plein milieu. Qu'est-ce que ça a changé? Est-ce que vous diriez que l'IA aujourd'hui, elle est plutôt un outil de diplomatie ou un outil de guerre?
0: Alors, sans doute les deux, mais dans un présent immédiat, on peut voir l'IA dans la guerre, c'est-à-dire qu'elle remodèle complètement la façon de faire la guerre. On l'a vu malheureusement à Gaza, qui a servi un petit peu de laboratoire, comme souvent d'ailleurs, lors de la dernière guerre menée par les Israéliens suite au 7 octobre. En fait, l'IA permet de raccourcir les temps de frappe et de cibler beaucoup plus efficacement, en l'occurrence, les responsables du Hamas. Donc Tzal dispose d'un logiciel qui s'appelle Avenger. Il y a une enquête qui a été menée par un journal israélien, israélo-palestinien plus 972, qui, sur la base de témoignages de commandants, d'ex-commandants de Tzal, qui raconte que ce logiciel permet, avant ce logiciel, si vous voulez, il pouvait cibler 50 responsables du Hamas, 50 cibles par an. Avec ce logiciel, ils arrivent à cibler 100 cibles par jour.
1: Donc, oui, c'est colossal.
0: Tout s'accélère. Ouais. Et en fait, l'IA va plus vite que l'humain. Et le commandement humain ne peut plus, en gros, valider toutes ces cibles. C'est physiquement impossible. Donc se pose la question de l'autonomie de décision par la machine et l'autonomie de décision létale. Donc Tzal conteste les résultats de cette enquête, dit qu'il reste un commandement humain derrière, oui, qui décide de chaque frappe, mais vu la rapidité, le nombre de bombardements par jour, on peut en douter.
1: D'accord. Et alors nous, est-ce que nous sommes, Lucas Aubin nous le disait tout à l'heure, alors pas forcément à la traîne, mais dans une perspective où on voudrait augmenter l'Europe de la défense, par exemple, est-ce que nos chercheurs sont déjà, Marie-Laurent, un peu au taquet pour rattraper tout ce monde qui, effectivement, va à une vitesse folle aujourd'hui, et c'est assez affolant d'ailleurs.
0: Alors on a, oui, évidemment priorisé l'IA dans l'intégration de l'IA dans l'armée française, c'est un des chantiers de l'armée aujourd'hui, donc il y a l'AMIAD qui a été créé pour essayer d'intégrer au mieux l'IA dans les chaînes de commandement, dans la gestion de la logistique, dans là où elle peut être utile. Après, on n'a pas forcément la même approche que les Américains, c'est-à-dire que on a des start-up qui se lancent. On va voir Helsing dans le film, qui est une start-up européenne, donc allemande à la base, mais qui a un siège à Paris, un autre à Londres. Et eux viennent de faire une levée de fonds d'ailleurs la semaine dernière colossale. Ils travaillent beaucoup sur les systèmes de drones et d'IA intégrés dans les drones. Voilà. Ils travaillent beaucoup en Ukraine. Ils fournissent beaucoup de drones à l'Ukraine. Donc, ils progressent très, très vite. Et on a vu, d'ailleurs, on parlait de la décision humaine, une simulation de combat aérien, en fait, entre d'anciens pilotes de chasse humains expérimentés et des IA, des avions commandés par IA. Et dans 85% des cas, l'IA l'emporte. Donc, on comprend très vite.
1: C'est énorme.
0: Voilà, c'est énorme. Donc, l'idée là est d'entraîner les IA pour réussir à les intégrer et gagner aussi des vies humaines. Parce qu'on peut voir ça comme ça. En fait, les pilotes de chasse n'ont plus à sacrifier en gros leur vie, puisqu'on aura des avions commandés par IA qui pourront être sans doute tout aussi efficaces. Donc voilà, c'est effrayant, mais il y a aussi un potentiel, enfin en tout cas, Helsing l'évoque comme ça, de peut-être d'épargner des vies humaines.
1: Mmh, bien sûr.
0: Mais ce qui est sûr, c'est que ces start-up travaillent pour l'instant de leur côté, c'est pas intégré l'armée française, et à défaut d'avoir une armée européenne pour l'instant, l'armée française ne recourt pas, voilà, il n'y a pas eu d'appel d'offres emporté pour l'instant par Lexing, pour l'armée française. Mais ça ne saurait tarder parce qu'aux États-Unis, on a vraiment un mouvement très important avec des sociétés comme Enduril, par exemple, qui commence à remporter d'énormes contrats avec le Pentagone.
1: Alors, Richard Fleurin nous disait tout à l'heure qu'il y aura plein de candidats à l'élection présidentielle de 2027, j'allais dire 2027. Est-ce que, justement, le monde politique français est en capacité de prendre cet enjeu-là de l'IA vraiment en main? Peu de candidats en parlent, on les sent même un peu perdu, un peu largué, si je peux me permettre l'expression. Est-ce que c'est quelque chose qui vous semble pourtant essentiel dans la façon dont évolue le monde, Marie-Laurent?
0: Très bonne question. C'est vrai qu'on a quand même un décalage en sortie de ce film. On se dit que c'est vraiment un enjeu, mais fondamental. Et effectivement, c'est assez peu présent.
1: Faut pas rater le train.
0: Non. Et on est peut-être inquiet en voyant notamment une audition récente de Arthur Mensch, qui est le président de Mistral, un de nos gros atouts français en matière d'IA. Il a été auditionné par le Parlement et il y avait très peu de parlementaires français présents. Donc on se dit waouh, il y a quand même un décalage ou voilà un retard dans la prise de conscience des enjeux. Gabriel Attal en parle, oui. On a fait une priorité quand même de sa campagne.
1: Alors, il est l'un des plus jeunes sur la ligne de départ, c'est sûr, expliquant peut-être
0: c'est
1: cela.
0: Sûr. Après, il y avait eu quand même dans le débat politique français quelque chose d'intéressant. C'était il y a quelques années, la taxe robot qui avait été évoquée par le candidat socialiste,
1: excusez-moi, Benoît Hamon.
0: Benoît Hamon, oui. Qu'on a d'ailleurs rappelé à l'occasion de ce film. Et c'est vrai que, alors, il parlait des robots, on avait moins en tête l'enjeu de l'IA, mais pour avoir été en Chine, j'ai vu les robots intégrer, enfin, donc la Chine travaille pour intégrer l'IA à la robotique. Et quand on arrivera à cette IA incarnée, c'est vrai que c'est tout le modèle social qui doit être repensé, puisqu'il y aura moins de travailleurs, donc moins de cotisants pour les systèmes de retraite ou de protection sociale. Et donc, il va falloir repenser toute cette société, parce que ces robots sont à la veille de pouvoir... Alors, il y a encore du travail. Hein,
1: c'est oui, ça. Et qu'est-ce qu'ils savent faire, justement, ces robots qui vont nous remplacer?
0: Alors, pour l'instant, les gestes sont encore assez lents, mais c'est très bluffant parce qu'il y a d'énormes centres dans toutes les régions chinoises qui sont mis en place où l'humain entraîne le robot à le remplacer, c'est-à-dire à plier du linge, remplir des lave-vaisselles pour doser les gestes et lui apprendre à réagir à son environnement. Parce que pour l'instant, le robot peut faire des gestes répétitifs très bien sur des chaînes de production, dans un environnement maîtrisé. Ce qu'il sait beaucoup moins faire, c'est aller dans les maisons, se baisser, s'adapter. Voilà, une porte, un placard pour aider des personnes âgées.
1: L'imprévu.
0: Voilà, l'imprévu et s'adapter à tous les environnements spécifiques domestiques. Donc là, quand on arrivera à faire ça, il va y avoir une force un déploiement fulgurant.
1: Et est-ce que c'est en cela que l'encyclique du pape Léon XIV était intéressante, justement parce qu'il parlait d'asservissement? Est-ce que c'est ce que vous avez observé, vous également, en travaillant, Marie-Laurent, sur l'intelligence artificielle et la guerre que se livrent tous ces états autour d'elle?
0: Ben, c'est vrai qu'il y a l'autonomie de penser dans tout ça. Et le film se termine par une séquence aussi interpellante sur l'interface cerveau-machine. Donc Elon Musk travaille là-dessus aux États-Unis, les Chinois sont très peu loin derrière. Donc pour intégrer des puces au cerveau. Donc pour l'instant, c'est la vertu thérapeutique pour essayer d'aider à des gens à remarcher, par exemple. Mais on peut imaginer qu'on puisse intégrer de l'IA à ces implants-là et à ce moment-là, prendre peut-être le contrôle des pensées. Donc c'est complètement vertigineux.
1: Là, on est dans un film. Sauf qu'on n'est plus dans un film.
0: On n'est plus si loin que ça. Donc c'est des questions qu'il faut soulever pour pouvoir effectivement conserver l'autonomie de pensée. Et j'aborde pas l'éducation parce qu'évidemment, nos enfants, on est tous inquiets pour nos enfants qui sont livrés peut-être à ChatGPT sans avoir eu le bagage qu'on a pu avoir nous à l'école. Donc tout ça pose des questions et il y aurait besoin encore de temps pour parler de l'idéologie, de la guerre idéologique menée par de grands acteurs comme Peter Thiel aux États-Unis. Donc voilà, il y a énormément d'enjeux, pas seulement économiques, ni diplomatiques, ni militaires, mais aussi idéologiques dans cette guerre de l'IA.
1: Et nous sommes sur Radio Classique, où nous aimons la culture. J'aimerais qu'on termine avec ceci, et qu'on aborde la place de l'IA dans la création. Est-ce que vous considérez, j'imagine que vous en servez beaucoup de l'IA dans votre travail, pour les artistes, vous y voyez un outil d'inspiration ou plutôt une menace?
0: Alors c'est une question très difficile à traiter. C'est C'est effectivement vertigineux. On a tous fait l'expérience d'utiliser ChatGPT pour demander des inspirations multiples. Alors heureusement, quand il s'agit de création pure, l'IA n'est pas encore au niveau. Qu'il s'agisse de dessins animés, d'écriture de romans ou même de fiction, de réaliser des fictions ciné. Mais c'est sûr que on se dit que le nombre de créateurs va forcément baisser vu la qualité de ce qu'elle peut produire aujourd'hui. Et c'est tout un monde qui est décontenancé. J'avais participé à un stage au Gobelin d'écriture de scénarios et c'est vrai qu'il y avait des scénaristes très très talentueux qui étaient là et voilà qui se disaient on va pas refuser la modernité. Il faut savoir l'utiliser intelligemment. Mais combien de temps l'homme restera supérieur à la machine, c'est vraiment la question.
1: Eh ben c'est une grande question. On aura peut-être l'occasion d'en reparler avec vous. En attendant, on peut revoir Marie Laurent, votre documentaire Chine-USA, la guerre de l'IA que vous avez co-réalisé avec Barbara Steck. Bon week-end, merci d'être venu dans les studios de Radio Classique.
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1: Bonjour Marc.
3: Bonjour Lénaïque, bonjour à tous.
1: À la une, Marc, ce matin, la politique à coups de bistouri.
3: Des lèvres pulpeuses, des joues saillantes, deux fossiles, un angle très aigu au niveau de la mandibule, un menton pointu. Voici le masque de la loyauté aux États-Unis. Ces femmes qui ont changé leur visage comme signe de ralliement à Donald Trump. Le magazine Le Point consacre cette semaine une enquête sur la Mar-a-Lago Face, le visage Mar-a-Lago, référence à la résidence du président en Floride. Ce culte du lifting a pris ses quartiers à Washington depuis le retour au pouvoir de Donald Trump. Elle s'appelle Pam Bondi, procureure générale, Christine Ohm, secrétaire intérieure, une multitude d'influenceuses complotistes dont les injections avoisinent les 20 000 dollars par an. Des femmes fascinées par Barbie ou par l'ancienne lobbyiste conservatrice Phyllis Schlafly qui estimait que les femmes devaient être élégantes et au service de la cause masculine. On augmente tout et on dit rien. Un sérieux passeport pour le pouvoir. C'est comme ça que le président a recruté son avocate qui affirme sans complexe, au moins avec ce visage, je peux faire semblant d'être intelligente. Pourtant, les femmes dévouées à la cause de Donald Trump sont rattrapées par leur plastique, poursuit Le Point. Le moindre faux pas, et c'est la porte. Donald Trump ne leur excuse pas grand-chose, en tout cas moins que les hommes. Christine Ohm, Pam Bondi ont été écartées par Donald Trump. Certains visages Mar-a-Lago n'ont plus que leurs yeux pour pleurer.
1: Et puis, portrait de futurs prétendants à la présidentielle. Alors, chez nous, dans vos journaux ce matin également.
3: Alors, celui de Bernard Cazeneuve, pour commencer. L'ancien Premier ministre se dit prêt à se lancer dans la course. Interview dans Le Parisien, dans laquelle il appelle à la résistance et au redressement. Il faut rassembler au-delà des partis à bout de souffle, lance Bernard Cazeneuve. François Hollande et Raphaël Glucksmann apprécieront. Pour son programme, il faudra se rapporter à la lettre de Bernard Cazeneuve aux Français. 86 pages, de quoi bien occuper vos séances de lecture sur la plage. Bernard Cazeneuve et pourquoi pas Sébastien Lecornu. L'option tient la corde, nous dit le Figaro. Le Premier ministre, préféré à Gabriel Attal et Édouard Philippe par les électeurs macronistes. Les Français aiment son profil bas, son côté moine soldat. Lui répond que la présidentielle n'est pas à son agenda. Méfiance, Lecornu est un fin manœuvrier, note le Figaro. La preuve, il est au plus haut sommet de l'État depuis 2017.
1: Et puis Marc, ce matin, il y a également ce portrait en première page de Libération.
3: Une photomontage du patron de SpaceX, Elon Musk, cheveux blonds jusqu'aux épaules. Ce n'est pas de la chirurgie esthétique, Lénaïque, ce sont les cheveux de Marine Le Pen. Elon Musk apporte son soutien à la candidate du Rassemblement National. Le dernier espoir de la France, a-t-il posté mercredi sur son réseau social. Et autant dire que ça embarrasse le RN. Il y a comme un X, titre Libération. Deux ans auparavant, le parti proposait le nom d'Elon Musk pour le prix Sakharov, pour la liberté de l'esprit. Après les saluts romains controversés du milliardaire, le RN tente maintenant de s'en éloigner. On est dans une forme d'ingérence, dénonce même un cadre du parti dans le quotidien.
1: Et puis, le visage d'une époque, c'est dans la croix ce matin.
3: C'est l'expression choisie par le quotidien pour parler de Didier Deschamps. Dernier match à la tête de l'équipe de France samedi soir. Petite finale contre l'Angleterre. Dernière bataille du conquérant bleu, ajoute le quotidien qui retrace ses 14 ans à observer les joueurs, à trouver la bonne formule dans le silence des hôtels. La Croix qui rapporte ses chiffres. Si l'on accumule ses matchs en tant que joueur et entraîneur, Didier Deschamps cumule 30% des rencontres disputées par les Bleus depuis leur création. Il a même remporté 80% des trophées majeurs de la sélection. Joli bilan tout de même.
1: Et La Croix et les Échos qui publient également, Marc, ce matin, un portrait de la famille française.
3: Une famille qui a profondément changé en 20 ans, selon le nouveau rapport de l'INSEE. Les Français Français se marient moins, font moins d'enfants. Mais l'une des leçons que retiennent vos journaux ce matin concerne plutôt le nom de famille. 15% des nouveau-nés portaient l'an dernier les noms de leurs deux parents. 5 points de plus en l'espace de 10 ans. Comme un miroir des évolutions de la société, développe Lacroix. Ces doubles noms, on les retrouve principalement chez les couples de femmes, chez les couples non mariés, pour visibiliser leur filiation. C'est aussi un attachement à l'histoire familiale maternelle, poursuit Lacroix. Ces mères qui veulent éviter que leur nom de famille ne se perde, faute de descendants. Ces mères aussi qui se sont fait un nom au cours de leur carrière et souhaitent transmettre cette ascension à leur enfant. Un phénomène particulièrement notable dans la fonction publique, l'information, la science ou les arts. Vous apprendrez en lisant Lacroix que le double nom n'a rien d'exceptionnel en Espagne, au Portugal, au Brésil. En France, ce sont les Pyrénées-Atlantiques qui l'emportent. 27% de double prénom aujourd'hui.
1: Et on va terminer, Marc, par l'histoire d'un incroyable sosie. C'est dans le magazine Society.
3: Il s'appelle Mahmoud Ayash. Il est pizzaïolo libanais. Un soir, Mahmoud reçoit un coup de téléphone de sa mère. « T'es où ?» lui demande-t-elle. « C'est toi qui fais une vidéo pour le compte d'Israël ? Si c'est toi, ce n'est pas la peine de revenir à la maison. » Et c'est comme ça que Mahmoud a compris qu'il était le sosie du porte-parole arabophone de l'armée israélienne, Avishai Adrae, celui qui annonce les ordres d'évacuation avant chaque bombardement, considéré aujourd'hui comme l'homme le plus détesté du Liban. Au départ, c'est un calvaire pour Mahmoud Ayash. Impossible de se déplacer à Tripoli au Liban sans être interpellé dans la rue. Impossible de préparer une pizza sans une remarque des clients. Même les milices chiites tentent de le recruter pour qu'il devienne à son tour leur porte-parole. Ce calvaire, Mahmoud Ayash l'a transformé en humour sur les réseaux sociaux. Il joue sur cette ressemblance dans ses vidéos. Elles font le tour du monde. Même CNN lui a consacré un portrait ces derniers mois. Alors, les sosies se sont-ils rencontrés? Sont-ils entrés en contact? C'est toute la question. La réponse est oui, poursuit Society. Le porte-parole de l'armée israélienne l'interpelle même dans une vidéo. Hey, « Hé, toi, le héros, tu n'es qu'une copie en plastique. Ta ressemblance avec moi ne fait pas de toi une histoire à raconter. » Qu'importe, le colonel israélien a depuis passé la main. Si les deux hommes avaient au moins une chose en commun, c'est leur point de vue sur le Hezbollah. S'il n'existait pas, conclut Mahmoud Ayash dans Society, on vivrait probablement en paix avec Israël.
1: Et la boucle est bouclée. La revue de presse signée Marc Bourreau.
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1: Rémi Godeau, rédacteur en chef de l'Opinion. Bonjour Rémi.
4: Bonjour.
1: Bienvenue. Et Géraldine Vosner, une habituée des vendredis de Radio Classique, rédactrice en chef au Point. Bonjour Géraldine.
5: Bonjour Lénaïque.
1: Alors on va parler de deux choses ce matin, du projet de loi d'urgence agricole d'ici quelques instants. Mais avant cela, ce chiffre qui nous a alerté, c'était mercredi. 4 économistes et non des moindres ont rendu un rapport sans concession sur nos finances publiques. Un verdict, c'est ce que sans changement de cap, on file vers 6,8% du PIB en 2030 et une dette dépassant 130%. Alors si on résume tout ça, il faudrait 120 milliards d'euros d'efforts d'ici 2032 pour stabiliser rien que ça la situation. Géraldine, Rémy, est-ce que c'est un électrochoc ou est-ce que finalement c'était une évidence ce rapport?
5: C'est une évidence, oui, un électrochoc, on l'espère. Mais bon, vous savez, ça fait quand même quelques mois, sinon années. Enfin, François Bayrou avait commencé justement avec une série d'alertes et des chiffres très alarmants lancés dans le débat public. J'ai pas l'impression que ça ait parfaitement rejoint les équipes de campagne, en tout cas pour la présidentielle. En tout cas, c'est important, toujours important de poser les choses à l'aube d'une campagne présidentielle où on va évidemment parler de ces sujets pour dire attention les gars, voilà la situation. On est face à un mur de financement public. Maintenant, il y a peu de propositions dans le rapport. J'ai pas bien compris dans le rapport, mais je crois parce que c'est pas précisé. Vous savez, en France, on a toujours une tendance dans la présentation des finances publiques, quand on dépense 100 et que la trajectoire dit que ça va vers 110, si on fait 105, on va considérer qu'on a fait 5 milliards d'économies. Là, la méthodologie n'est pas précisée dans le rapport, mais en tout cas, on comprend l'esprit. 125 et l'urgence, 125 milliards d'euros, c'est un minimum.
1: Rémi Godeau, votre lecture de ce rapport.
4: Franchement, on a strictement rien appris dans ce rapport. Le diagnostic, on le connaît. L'urgence, on la connaît. Et donc, bon, ça fait partie des étapes traditionnelles, des grandes manœuvres. Avant de commencer les négociations sur le budget, eh bien, il y a toujours un. Il n'y en a pas eu un, d'ailleurs. Il y a eu deux rapports, coup sur coup, puisque le lendemain, le plan a fait lui aussi un rapport tout aussi, si ce n'est plus alarmiste encore, en se projetant sur 2050 avec une dette qui peut atteindre jusqu'à 240% du PIB, on ne sait même plus ce que ça veut dire. Donc, on n'a rien appris. Par contre, Géraldine, c'est vrai qu'il y a deux points intéressants dans ce rapport. Enfin, intéressants, deux choses qui valaient mieux dire et qui ont été écrites par ces économistes indépendants. La première, c'est que il faut pas se faire d'illusions. Le redressement est tellement colossal qu'il faudra que tout le monde soit touché et qu'il est illusoire. Là, je cite les économistes, illusoire de croire que il suffirait de faire payer les ultra riches, les retraités, les fonctionnaires. Non, il faudra que tout le monde mette la main au porte-monnaie. Et le deuxième point, c'est qu'ils ressortent une des solutions dont on avait déjà parlé à l'époque de François Bayrou, qui est la fameuse année blanche, où on décide de ne pas indexer sur l'inflation les prestations, les barèmes fiscaux, toutes ces choses qui coûtent énormément. Et grâce à ça, on peut faire, mais alors ça touche vraiment tout le monde et c'est source de polémiques très très puissantes, ça peut rapporter plusieurs milliards d'euros.
5: Géraldine, c'est ce qui est surprenant, c'est qu'une année blanche, c'est typiquement une mesure de court terme. Ça n'est absolument, donc ça peut servir dans le cadre du débat budgétaire là pour la rentrée qui vient, mais ça n'est absolument pas une réforme structurelle. Maintenant, ce qui est intéressant, c'est toujours de rappeler les grandes masses financières. Vous avez 1700 milliards de dépenses publiques chaque année. Là-dessus, il y a plus de 400 milliards qui vont dans les retraites et plus de 300 milliards qui vont dans la santé. Donc, imaginez, comme on l'entend souvent dans le débat public, qu'on peut résoudre nos problèmes en rabotant des niches fiscales, il faudra le faire, ou en supprimant quelques agences d'État, ou en réduisant le train de vie de l'État, par exemple. C'est illusoire. Évidemment, ça ne suffit pas, il va falloir s'attaquer à la masse de ces dépenses. Et c'est ce qu'on a toujours refusé de faire. Il n'est jamais inutile de le rappeler au début d'une campagne présidentielle, encore une fois.
1: C'est ce que j'allais vous dire, on va rentrer dans un tunnel, la politique qui va nous emmener jusqu'au mois de mai prochain. Rémi Godeau, effectivement, est-ce que vous voyez un candidat qui va effectivement prendre ce fardeau sur les épaules? Parce qu'évidemment, des mesures seront prises et elles ne seront pas populaires, loin s'en faut. Or, de la popularité, manifestement, il en faut au moins un peu plus de 50% pour être président de la République ou présidente.
4: Alors c'est très compliqué, moi je pense que notre classe politique manque énormément de courage et fait campagne sur un vieux logiciel, et ce vieux logiciel ça consiste à faire des promesses, à ne pas chiffrer ses promesses ou à les chiffrer de manière bancale et à nous faire croire que on peut continuer à dépenser des milliards. Or on n'est plus dans cette situation-là. La vérité c'est que le prochain président ou la prochaine présidente de la République sera un président empêché parce qu'il n'aura aucune marge de manœuvre, parce qu'il devra se dédire, il devra renier tout ce pourquoi sur quoi il a fait campagne, parce qu'il n'aura pas les moyens. Et ce qui est aussi très troublant, c'est que il va y avoir un budget avant cette élection présidentielle, et que ça sera aussi un moment de vérité, ce budget, parce que il en faut un, c'est déjà la base. Sébastien Lecornu aux rencontres économiques d'Aix a commencé par la base en disant: je préviens les élus, s'il vous plaît, il va falloir un budget. Arrêtez de nous faire croire qu'on peut ne pas avoir de budget pour 2027 et continuer comme ça l'élection présidentielle. Donc on part vraiment de la base, et après la question va se poser de comment on fait passer ce budget. Et là, tous les candidats vont devoir se positionner. Est-ce qu'on vote la censure? Est-ce qu'on vote un budget raisonnable avec des économies, parce que finalement c'est l'intérêt de tous les candidats qu'on n'aille pas dans le mur dès le mois de septembre? Voilà, là on va avoir quand même un petit, j'espère, parce qu'on dit ça depuis des années, peut-être un petit moment de vérité et un moment de courage et un moment de vérité vis-à-vis des Français qui sont, il faut le reconnaître, on est tous dans un déni collectif sur la situation budgétaire depuis des années.
1: Géraldine Vosner, vous soupirez, vous pensez, vous regrettez peut-être que ce rapport, finalement, il est publié là, aujourd'hui, on en parle autour de cette table sur Radio Classique, vous pensez que très vite, il va être mis sous le tapis?
5: Non, mais moi, je constate, je veux dire, c'est une anecdote personnelle, mais ma première grande enquête que j'ai écrite en tant que journaliste, c'était au début des années 2000, et c'était déjà sur les retraites. Et j'écrivais la même chose il y a 25 ans que ce que je dis aujourd'hui. Je veux dire, on n'a absolument rien réformé. Quand on parle de faire des efforts, c'est extrêmement difficile, tant les élus, mais les électeurs sont dans le déni. Donc on a vu plusieurs gouvernements sont tombés sur des ajustements sur les retraites, des choses relativement mineures. Ce qu'il faut faire en réalité, on le sait, c'est ce qu'ont fait nos voisins en Europe. Donc effectivement repousser un peu l'âge de la retraite, peut-être baisser un peu le niveau des pensions. Sur la santé par exemple, c'est assez symptomatique. Est-ce que vous savez par exemple, est-ce que les électeurs savent qu'en Espagne, les Espagnols, ils payent 25% du prix des médicaments. Le reste à charge en France est le plus bas de tous les pays du monde.
6: Ça fait partie de notre système.
5: Voilà, ça fait partie de notre système. Et il y a un moment, quand on est face à la situation budgétaire qu'on a une désindustrialisation telle qu'on l'a connue, qu'on a la croissance qu'on a, c'est pas possible, en fait, de garder le même système. Donc c'est ça que voulaient dire, je pense, les auteurs de ce rapport, oui. Quand ils disent « tout le monde va devoir... » mettre un peu voilà, c'est une réalité. Alors après, il y a des solutions qui sont plus faciles que d'autres peut-être, mais qui sont tout aussi politiquement difficiles. Je pense à la TVA, augmenter la TVA par exemple. On a l'un des taux de TVA, en dessous de la moyenne européenne. Si on le remonte d'un ou deux points, ça fait quand même une certaine somme.
7: Parce que tous les autres impôts sont au-dessus de la moyenne européenne.
5: Parce que tous les autres le sont au-dessus. voilà, il y a un panel de possibles assez large, mais ce qu'ils disent très bien, c'est qu'il va falloir actionner plusieurs leviers. Maintenant, avoir une somme de petites choses indolores, ben non, ça ne suffira pas, en fait.
6: Oui, on vide l'océan avec une petite cuillère.
7: Le paradoxe, c'est que là, on est dans une situation tellement dégradée qu'on va être obligé de prendre des mesures qui ne sont pas intelligentes et des mesures qui seront très douloureuses. Voilà, on en est arrivé là où on est incapable d'avoir une stratégie sur plusieurs années, on est incapable de la tenir. On sait très bien comment on fait les autres pays et on n'est pas du tout dans un contexte qui nous permet aujourd'hui de redresser les finances. Il faut avoir une majorité solide, il faut avoir un président et un premier ministre qui a un mandat très clair sur le fait qu'il faut réduire les dépenses et tout ça aujourd'hui on l'a pas. Donc c'est illusoire, tous ces rapports sont illusoires. Ils vont nous dire, ils nous disent il faut réagir vite dès maintenant. Mais on sait que on va pas réussir cette année à redresser durablement avec des rustines nos finances publiques.
6: Par là, il est déjà, je regarde la pendule, 9h10 sur Radio Classique. Alors, on voulait quand même parler avec vous ce matin de ce projet de loi d'urgence agricole, un sujet que vous maîtrisez, Géraldine Vosner, tout particulièrement, avec quelques décisions qui ont été prises. Il va arriver à l'Assemblée lundi. Pesticides interdits et réintroduits, sécheresse qui frappe la France et stockage de l'eau. Ça, ce sont les deux sujets les plus clivants. Et a priori, on va réussir à se mettre un peu d'accord.
5: Bah, en tout cas, en commission mixte paritaire hier, 7 députés, 7 sénateurs ont réussi à se mettre d'accord sur un compromis. Il est vrai que le texte avait été particulièrement durci par le Sénat. Il n'aurait pas été voté en l'état, c'est certain. Maintenant, le compromis fait que si les gens sont honnêtes, par exemple, les gens de la majorité, ça correspond parfaitement à ce qu'ils avaient défendu il y a encore quelques mois. Maintenant, on a vu, ça se fracture parce que on n'est pas loin, on est tout près de la campagne présidentielle et vous avez toute l'aile gauche de la majorité qui avait défendu ces mesures il y a quelques mois qui dit aujourd'hui, ouf, est-ce que c'est bien le moment de nous couper d'un électorat écologiste que potentiellement on voudrait récupérer. Donc ça tangue et on n'est pas du tout certain de l'issue du vote. Maintenant, je vous dis simplement les quelques mesures de compromis sur la réintroduction de deux insecticides qui sont autorisés partout en Europe mais interdits en France. C'est assez malin parce que le compromis consiste à dire on va prévoir des dérogations ultra encadré, et c'est l'ANSES, l'Agence Nationale de Sécurité Sanitaire, qui aura le dernier mot. Donc en gros, on donne la parole à la science. Normalement, l'ANSES, qui est toutes ses homologues en Europe, ont autorisé ces produits, donc ce serait quand même curieux que l'ANSES... tout peut arriver. Donc ça, c'est pour les pesticides. Et puis sur l'eau, ils ont quand même reculé sur les positions les plus crispantes, qui étaient la gouvernance et qui étaient la définition des zones humides. Enfin, c'est plein de détails assez technique, mais globalement le texte est acceptable pour il peut trouver une majorité si on sort des postures, et ça c'est quand même, ça reste compliqué.
6: Ce que va nous commenter Rémi Godot d'ailleurs sur les postures justement.
7: Je suis assez d'accord avec l'analyse de Géraldine, c'est-à-dire qu'on peut voir le verre à moitié plein. C'est que finalement il y a quand même eu un compromis, c'est que finalement sur l'acétamipride, c'est vrai que c'est astucieux de réintroduire dans l'équation qui est très complexe une sorte de caution scientifique. C'est vrai que sur la gouvernance de l'eau et la gestion de l'eau, on a trouvé aussi un compromis. Donc finalement, cette CMP, elle est conclusive. Le verre à moitié vide, ça consiste à dire qu'on a vu quand même les tensions extraordinaires qu'il y avait, les clivages, la polarisation, et qu'on ne sait pas ce qui va se passer à l'Assemblée nationale. On ne sait pas exactement, alors on va le savoir peut-être aujourd'hui, mais quelle est la position de Renaissance. Et donc là, on voit bien, et c'est plus inquiétant, qu'il y a toujours des tensions, et que ces tensions avec la présidentielle vont être très fortes, autour de la production. Est-ce que oui ou non, on peut, ça ne concerne pas que l'agriculture, mais on peut produire en France, on peut produire en Europe.
6: Sauver certaines filières.
7: Sauver certaines filières. Le paradoxe, c'est que l'Europe est en train de changer de logiciel. L'Europe est en train de se dire qu'elle est allée trop loin dans la protection du consommateur au détriment des producteurs. Et ça serait quand même paradoxal que la France fasse le chemin inverse ou fasse de la résistance.
5: Géraldine. Non, mais d'autant plus que là, on est quand même sur un texte, moi, de mémoire de journaliste, je n'ai jamais vu autant de populisme que sur ce texte. Et les députés se sont enfermés, finalement, dans quelque chose de très caricatural. Quand on a dit pendant des mois, vous allez empoisonner les Français, ce qui est une aberration, enfin, je veux dire, comment voulez-vous après vous dédire ? Alors, il faudrait. Et de la même manière, sur l'eau, on a entendu des positions, mais complètement dingues. Aujourd'hui, dans les commissions locales de l'eau, les agriculteurs pèsent rien. Ils sont quasiment pas représentés. Là, il s'agit de rééquilibrer un peu. On a l'impression, les élus locaux, à les entendre, qu'on leur arrache les deux bras. Donc, tout est excessif. Il faut revenir à un peu de raison. Et là, on l'a quand même vu, il a plu tout l'hiver, ça a été l'hiver le plus pluvieux depuis des années, une grande partie de cette eau est partie à la mer, et quelques semaines plus tard, on se trouve en situation de sécheresse agricole, c'est une réalité. Ces situations-là vont se multiplier, la France se réchauffe, le réchauffement est là, il faut y adapter un minimum nos infrastructures. Et quand on pense qu'en France, on stocke aujourd'hui 3 milliards et demi de mètres cubes d'eau, l'Espagne en stocke 22 milliards de mètres cubes. Il ne s'agit pas de faire comme l'Espagne, mais d'équilibrer un peu pour pouvoir continuer à produire sur notre sol.
6: Géraldine Vosner du Point, Rémi Godeau de l'Opinion, merci, bon week-end.
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11: Bonjour, et si les microalgues pouvaient accélérer la mise en œuvre du plan eau initié en 2023 pour le recyclage des eaux usées ? En effet, en France, seulement 1% des eaux devenues impropres sont recyclées, alors que l'Italie et l'Espagne sont respectivement à 8 et 14%. Un constat alarmant et une problématique d'autant plus importante en période de stress hydrique. Comment les microalgues assainissent et dépolluent les eaux usées par mimétisme de la nature? Les explications de Jean-Michel Paumet, biologiste et fondateur de l'entreprise Zeni.
12: On utilise des microalgues qui sont donc du phytoplancton, qui présentent l'avantage de pas du tout être toxiques. On va utiliser des microalgues comestibles. La spiruline, c'est une microalgue qui est connue pour en faire des compléments alimentaires d'extrêmement bonne qualité nutritionnelle. Et surtout, c'était d'utiliser donc des microalgues, on en a plusieurs, qui sont répertoriées dans la réglementation. Les microalgues vont se développer sur les effluents qui constituent le milieu de culture. Et donc, on va jamais enlever toutes les microalgues, on va toujours en laisser dans les cuves qui vont faire le travail de traitement pour qu'il y ait toujours des microalgues prêtes à recevoir le nouveau effluents à traiter. Et donc, ça s'auto-alimente comme une station d'épuration classique, mais avec des micro-algues.
11: Après des recherches en laboratoire pour sélectionner les micro-algues les plus intéressantes et performantes, l'entreprise Zeni peut dorénavant développer des stations pilotes de traitement de l'eau circulaire pour des sites industriels. Jean-Michel Paumet nous décrit le fonctionnement de ces nouvelles stations d'épuration écologique grâce aux algues.
12: On est très concrètement aujourd'hui à déployer ces pilotes industriels, on en a 3, bientôt 4 en développement, qui vont permettre de faire de l'acquisition de données et dimensionner des sites de production d'algues qui vont traiter entre 50 et 250 mètres cubes par jour. Et on a déposé tout simplement des containers dans lesquels il y a toute la filière de traitement par micro-algues, un système de photobioréacteur à l'échelle entre 50 et 1000 litres, et puis toute la filière de séparation de l'eau traitée et des algues d'autre part. Donc voilà où on en est avec Zeni en seulement 2 ans et demi. Et donc, très heureux d'avoir des premiers témoignages d'industriels qui sont très contents des premiers résultats.
11: Cette nouvelle solution permet de rejeter une eau dépolluée aux normes environnementales et donc potentiellement réutilisable. Mais également de produire une biomasse exploitable comme engrais dans l'agriculture ou comme complément de l'alimentation animale.
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7: Alexandre Kantorov, quel artiste vous a donné envie d'être musicien ?
8: L'artiste qui a déclenché ma vocation, je pense que c'était Georges Seurat. C'était le premier coffret de piano que mon père m'avait offert. Et je me souviens, la première fois que j'entendais un artiste avec autant de feu, avec ce sens de l'improvisation, ce sens des fulgurances, c'est celui qui pouvait changer le registre en une microseconde. Surtout dans la musique de Liszt, mes premières influences de la fantaisie hongroise, par exemple, où j'entendais quelqu'un transformer tout le texte pour être au service d'une certaine âme ou d'une certaine essence de l'œuvre, on sentait que probablement, peut-être même dans l'esprit de Liszt, vu comment on voit comment lui-même était au piano par témoignage, voilà, le plus important était là. Et le texte devait servir et tous les moyens sont bons pour arriver à la musique. Et j'ai l'impression que c'était la première personne qui jouait comme ça à mes oreilles.

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5: Anastasia Kobekina, quel artiste vous a donné envie d'être musicienne?
6: Pour moi, bien sûr, c'était Jacqueline Dupré, une figure de telle force qui m'a impressionnée tellement, et surtout parce que à l'époque, il n'y avait pas beaucoup de violoncellistes féminins.

Et aussi sa manière de jouer qui était tellement spontanée, tellement directe. Des moments vraiment de cette joie d'expérience de musique qui m'a attirée beaucoup. Et je me souviens que je n'ai pas pu attendre les moments quand j'ai droit d'apprendre des fameux concerts d'Holger pour être comme elle.

Bien sûr, figure de Rostropovitch était aussi très présent, comme j'ai grandi en Russie. Mais pour moi, il était peut-être plus comme un maestro, une grande figure. Et Jacqueline était plus quelqu'un qui je voulais être.

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14: Bonsoir à toutes et à tous, soyez les bienvenus sur Radio Classique. Si vous nous rejoignez maintenant, je suis ravie de vous retrouver pour cette grande soirée de concert que nous allons passer ensemble à Verbier. Je vous emmène en Suisse découvrir un festival au sommet qui accueille les meilleurs artistes au cœur des Alpes. Alors voici un aperçu du décor absolument spectaculaire. Vous longez le lac Léman en train, vous empruntez une vallée bordée d'abricotiers et après une dernière route en lacets ou après quelques minutes de télécabine, vous voilà arrivé à 1500 mètres d'altitude à Verbier, dans cette station étagée qui s'étale sur le flanc de la montagne. Vous voilà face aux glaciers et au plus haut sommet, pas très loin du massif du Mont Blanc. Et ce sont des sommets musicaux que vous pouvez vivre là-bas chaque été grâce aux merveilleux artistes qui s'y produisent. La 33e édition du Verbier Festival vient tout juste de débuter. Et avant de retrouver la semaine prochaine les artistes qui sont à Verbier cet été, je vous propose deux concerts ce soir et demain soir, deux excellents concerts captés à Verbier ces dernières années. Et pour commencer, voici un premier concert entièrement dédié à Tchaïkovski par deux artistes présents à Verbier cet été encore, le pianiste Nikolaï Louganski et le chef Vassili Petrenko qui dirigent le Verbier Festival Orchestra dans ce premier concerto de Tchaïkovski en si bémol mineur. Trois mouvements et ce début, allegro mais pas trop, très majestueux, avec les cuivres qui résonnent avant l'entrée magistrale du piano.

Les applaudissements chaleureux du public à Verbier pour le pianiste Nikolaï Louganski. Après ce final tout feu tout flamme, c'est Allegro con fuoco qui referme le premier concerto de Tchaïkovski qu'il a donné en concert il y a 2 ans, en juillet 2024, dans la grande salle des Combins, aux côtés des jeunes artistes du Verbier Festival Orchestra, dirigé par Vassili Petrenko. Nikolaï Louganski, l'un des grands maîtres du piano aujourd'hui, l'un des artistes très attendus toujours à Verbier. Son récital à l'église de Verbier est d'ailleurs déjà complet. Ses masterclass aussi sont très attendus, tout autant par les jeunes pianistes que par le public, qui peut ainsi entrer dans les coulisses de la création, de la fabrique, d'une interprétation. Et vous savez que Nikolaï Louganski est héritier de la grande école russe, avec un vrai sens de la clarté et de l'élégance. Le pianiste ne pouvait pas quitter la scène et l'antenne de Radio Classique sans nous accorder un bis.

0: Une très jolie berceuse de Tchaïkovski arrangée par Rachmaninov et jouée par Nikolaï Louganski au Verbier Festival. Nikolaï Louganski qui va présenter pas moins de 6 événements à Verbier à partir de ce lundi, le 20 juillet et jusqu'au 27 juillet. Plusieurs concerts, un récital Chopin-Schumann qui se joue à guichet fermé, ainsi que pour la toute première fois à Verbier, des masterclass, des événements à ne pas rater si vous avez la chance d'être dans la région.
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0: Suite de ce concert du Verbier Festival entièrement dédié à Tchaïkovski, nous retrouvons maintenant Vassili Petrenko et les jeunes artistes du Verbier Festival Orchestra. Ils ont entre 18 et 28 ans et jouer au sein de cet orchestre, c'est pour beaucoup d'entre eux une toute première expérience collective qui les marque à jamais. Véritable rite de passage qui leur permet de jouer avec les meilleurs solistes et les meilleurs chefs. Les voici, nos jeunes artistes du VFO, comme on les surnomme, qui interprètent avec une ferveur, une énergie et une envie incroyable Casse-Noisette, le deuxième acte de ce ballet de Tchaïkovski. Il nous emmène dans un monde délicieusement sucré dans lequel Masha et Casse-Noisette sont accueillis par la fée dragée. Alors nous aussi, nous voici dans le palais enchanté de Confiturenbourg, le royaume des délices, où coule le fleuve d'essence de roses.

0: Casse-noisette, un ballet qui se termine par une valse finale, une grande apothéose. Vous entendez l'enthousiasme du public à Verbier qui encourage et qui ovationne son orchestre maison, le Verbier Festival Orchestra et Vassili Petrenko. Lors de ce concert donné en Suisse, dans la grande salle des Combins, face au glacier des Combins, en juillet 2024.
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0: Soyez les bienvenus sur Radio Classique si vous nous rejoignez pour cette grande soirée de concert dédiée au Verbier Festival, le rendez-vous de tous les grands noms de la musique. Cette année, Janine Jansson, Esa-Pekka Salonen pour le concert d'ouverture hier, que vous avez pu vivre en direct sur Mezzo et Medici. Mais il y a aussi, et c'est une affiche très prestigieuse, Martha Argerich et Misha Maeski bien sûr, fidèle d'entre les fidèles, Yevgeny Kissin, Sir Simon Rattle et bien d'autres, Yun-Shan Lim évidemment. Mais le Verbier Festival, c'est aussi et surtout une académie de jeunes artistes, des instrumentistes, des chanteurs et chanteuses qui viennent se former, se perfectionner au contact des plus grands maîtres. Ce fut le cas pour le jeune pianiste japonais Mao Fujita, ancien lauréat de l'Académie du Verbier Festival, qui revient depuis quasiment tous les étés pour des récitals, comme ici en 2022 pour un récital éminemment romantique, Chopin, Liszt, Brahms, Clara et Robert Schumann. Imaginez que vous êtes installé dans l'église de Verbier, une église tout à fait contemporaine qui permet une grande intimité, une grande proximité avec les artistes. Et voici Mao Fujita qui s'approche. Il vous salue avant de jouer ces deux nocturnes de Frédéric Chopin.

Vous entendez les applaudissements du public très chanceux présent en Suisse à Verbier dans l'église lors de ce concert de Mao Fujita et ses différentes pièces de Frédéric Chopin, tout d'abord deux nocturnes et à l'instant cette troisième ballade en la bémol majeur. Après Chopin, le récital de Mao Fujita se poursuit avec une autre ballade, cette fois-ci de Franz Liszt, sa deuxième ballade, une œuvre assez peu connue du compositeur. Elle est écrite la même année que sa grande sonate en 1853. Elle est elle aussi en si mineur et elle reflète toute la dualité, le conflit même entre clarté et noirceur. Alors écoutez ce début très ombrageux, sombre et énigmatique avec ce mouvement chromatique dans le grave du clavier.

0: Et cette deuxième balade de Franz Liszt se termine dans un doux pianissimo. Le son s'évanouit peu à peu et le silence est seulement brisé par les applaudissements du public présent à l'église de Verbier en Suisse en 2022 lors de ce récital du pianiste japonais Mao Fujita. Le pianiste, âgé aujourd'hui de 24 ans seulement, qui donnera 3 concerts à Verbier pour quelques jours. Il me confiait d'ailleurs ne pas vouloir écouter les enregistrements des autres pianistes pour ne pas être tenté de les copier. Mao Fujita préfère plonger au plus profond de la partition, au plus profond de lui-même, pour interpréter une œuvre dans toute sa sincérité.
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0: Suite de ce récital donné par le pianiste Mao Fujita au Verbier Festival en Suisse, avant Clara et Robert Schumann, voici tout d'abord leur jeune protégé Johannes Brahms et ce thème et variation. Écoutez bien ce thème que vous allez reconnaître, j'en suis sûre. Il est tiré du premier sextuor à cordes de Brahms, tragique, un thème joué dans le grave du piano qui prend peu à peu de plus en plus d'ampleur.

Une transcription réalisée par Brahms lui-même du deuxième mouvement de son premier sextuor à cordes, joué ici par Mao Fujita, une version que Brahms dédie à sa chère Clara Schumann. Et c'est justement Clara Schumann que Mao Fujita a choisi d'inscrire au programme de son récital en 2022 au Verbier Festival. Clara Schumann et ses trois romances, opus 21, qu'elle dédie à son tour au jeune Brahms, qui est alors le protégé du couple. Écoutez cette première romance d'une grande intériorité.

Le pianiste Mao Fujita sur Radio Classique applaudit lors de son récital au Verbier Festival en 2022. Il interprétait ses trois romances de la pianiste et compositrice Clara Schumann, elle qui avait une grande carrière de pianiste virtuose et qui a consacré une bonne partie de sa vie et de son énergie à son époux, à sa famille et à ses nombreux enfants. Ce concert de Mao Fujita s'achevait avec une dernière page magistrale de Robert, cette fois-ci, sa deuxième sonate pour piano, retravaillée à la demande de Clara Schumann. Et voici ce qu'elle lui écrit dans une lettre de 1838. « Je me réjouis infiniment de la deuxième sonate. Elle me rappelle nombre d'heures heureuses, mais aussi douloureuses. Je l'aime tout comme toi. Tout ton être s'exprime si clairement à travers elle. » Et puis, elle n'est pas par trop incompréhensible. Écoutez Mao Fujita qui interprète cette deuxième sonate de Robert Schumann. Elle commence avec une indication de tempo assez paradoxale. So rasch wie möglich, aussi vite que possible. Et puis juste après, encore plus vite.

Que d'énergie débridée, que d'emportement et de grands élans romantiques dans cette deuxième sonate de Schumann par Mao Fujita à Verbier en 2022 et le public de l'église qui lui fait un triomphe. Mao Fujita qui va donner 3 concerts à Verbier dans quelques jours, de mardi à vendredi prochain avec le Verbier Festival Chamber Orchestra, l'orchestre de chambre, et avec Gabor Takacnaj. Il sera aussi en duo avec Leonidas Kavakos et en musique de chambre avec Joshua Bell et Steven Isserlis. Mais cette année-là, en 2022, à Verbier, il accordait un bis au public. Je vous laisse le plaisir de le découvrir.

Quel beau cadeau que ce bis sur Radio Classique, ce rondeau de Mozart en ré majeur. Mozart qui est vraiment le compositeur fétiche de Mao Fujita. Et il a toute la légèreté, la délicatesse du toucher, alliée à une grande profondeur d'interprétation. Mao Fujita avait d'ailleurs donné en concert l'intégralité des sonates de Mozart en Suisse à Verbier, avant de les enregistrer ses 18 sonates pour Sony. Mais ne bougez pas, j'aperçois Mao Fujita qui se réinstalle à son clavier pour un second bis.

Mozart, les premières notes de sa sonate pour piano en Do majeur que vous avez peut-être joué si vous êtes pianiste. C'est avec toute la grâce de Mozart que s'achevait ce récital que Mao Fujita a donné au Verbier Festival en 2022. Et c'est ainsi que s'achève cette première soirée de concert du Verbier Festival en Suisse. Suite demain dès 20h avec les plus grands artistes d'aujourd'hui, Klaus Makela et Alexandre Kantorov. Il ne me reste plus qu'à remercier Thomas Cligny, en régie, Clément Serrano et à vous souhaiter une excellente fin de soirée sur Radio Classique. Merci pour votre écoute si attentive et fidèle et à demain.

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